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On est encore une fois quelques jours plus près du fameux week-end de la fête de travail. 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

Rimouski, je vous rappelle que demain, c'est la dernière journée du Festival interculturel de Rimouski et vous pourriez aller y faire un petit tour entre 10 et 17 heures. Quand même une grosse partie de la journée qui occupe justement votre dimanche. À la place des anciens combattants, vous pourriez aller voir et visiter le marché d'artisanat et de cuisine du monde. Ça vous tente de découvrir des nouveaux produits, des nouveaux articles, peut-être des idées cadeaux aussi si vous avez des événements spéciaux qui s'en viennent dans les prochains instants. Ben voilà. C'est la recommandation que j'ai à vous faire pour demain. De toute façon, on s'en rejase demain matin, on s'en rejase demain soir aussi. Donc, c'est sûr et certain que je vous en rejase.

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0: Mauvais garçon.
1: La fin de semaine, ça passe vite. Puis s'il y a quelque chose qu'on peut vous sauver, c'est vous occuper de votre playlist. On s'en occupe. Levez le son. Merci d'être présent, présente. On est ensemble jusqu'à minuit. Tom Coderre qui vous jase, comme à son habitude. 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
1: Rimouski, je vous rappelle que demain, c'est la dernière journée du Festival interculturel de Rimouski et vous pourriez aller y faire un petit tour entre 10 et 17 heures. Quand même une grosse partie de la journée qui occupe justement votre dimanche. À la place des anciens combattants, vous pourriez aller voir et visiter le marché d'artisanat et de cuisine du monde. Ça vous tente de découvrir des nouveaux produits, des nouveaux articles, peut-être des idées cadeaux aussi si vous avez des événements spéciaux qui s'en viennent dans les prochains instants. Ben voilà, c'est la recommandation que j'ai à vous faire pour demain. De toute façon, on s'en rejase demain matin, on s'en rejase demain soir aussi. Donc, c'est sûr et certain que je vous en rejase. 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

Je vous souhaite un excellent samedi soir. Tommy Coderre qui est avec vous toute la soirée. Toutes les soirées, c'est pas compliqué. On est ensemble 7 jours sur 7. Je suis là. Je travaille comme une machine, mais j'aime ça. J'aime ça être derrière le micro puis vous jaser. 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

La fin de semaine, ça passe vite. Puis s'il y a quelque chose qu'on peut vous sauver, c'est vous occuper de votre playlist. On s'en occupe. Levez le son. Merci d'être présent, présente. On est ensemble jusqu'à minuit. Tom Coder qui vous jase, comme à son habitude. 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

J'espère que vous passez une belle matinée jusqu'à présent. Tommy Coderre qui vous rejoint et qui est avec vous toujours jusqu'à la fin de la matinée, jusqu'à la reprise des émissions standards. En attendant, évidemment, de la bonne musique pour vous, c'est à suivre, mais aussi... 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

J'espère que vous passez une belle matinée jusqu'à présent. Ricky, Tom Coderre qui est avec vous toute la matinée. Puis on s'occupe pour cette dernière journée de la fin de semaine de votre playlist. Ouais, on vous lance de la musique toute la journée jusqu'à minuit. D'ailleurs, on se reparle en soirée. À tantôt. 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

0: 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Profitez-en de 10 à 17 heures. Je veux le plus de monde possible à la place des anciens combattants pour visiter le marché d'artisanat et de cuisine du monde. Ça risque d'être encore une fois très, très nice. Pendant toute la fin de semaine, hein, c'était le festival. Et là, c'est votre dernière chance. Donc, de 10 à 17 heures, on sait où aller.
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J'espère que vous passez une belle matinée jusqu'à présent. Tommy Coderre qui vous rejoint et qui est avec vous toujours jusqu'à la fin de la matinée, jusqu'à la reprise des émissions standards. En attendant, évidemment, de la bonne musique pour vous, c'est à suivre, mais aussi... 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

J'espère que vous passez une belle matinée jusqu'à présent. Ricky, Tom Coderre qui est avec vous toute la matinée. Puis on s'occupe pour cette dernière journée de la fin de semaine de votre playlist. Ouais, on vous lance de la musique toute la journée jusqu'à minuit. D'ailleurs, on se reparle en soirée. À tantôt. Puis en attendant, vous pouvez nous écouter de n'importe où, n'importe quand. Toujours avec le site internet de la station. C'est aussi simple que ça. Sortir.

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1: En ce dimanche 23 août, bon début de journée. Tanaï Thériault qui est avec vous encore une fois pour commencer ce dimanche. J'ai mon café, ma bonne humeur. J'espère que vous aussi, vous avez la vôtre. Sinon, je vais vous la partager. Inquiétez-vous pas. Et on a des bons hits aujourd'hui, comme par exemple une nouveauté de la part de Teddy Swims que j'adore. J'adore l'artiste en général, mais cette chanson... Oh,

de la popularité avec le film N'importe qui sauf toi, qui était excellent. J'adore ce film. Et depuis que je l'ai entendu, ben j'ai juste envie de chanter cette chanson-là à tue-tête à chaque fois qu'elle joue. Donc, on va faire ça ensemble ce matin.

0: bon dimanche matin à l'écoute de Viva le week-end. Quelque chose à savoir sur moi, c'est que je suis une grande lectrice, ok? J'adore les livres, j'ai deux grandes bibliothèques chez moi remplies à ras-bord. Faudrait justement que j'en achète une troisième parce que là, il y a plus de place et je continue d'en acheter. Et cette semaine, j'ai lu une nouvelle qui m'a brisé le cœur en tant que grande lectrice. Pour vrai, ça a pas d'allure. Il faut que je vous en parle dans une quinzaine de minutes, ok? J'espère que vous allez être du même avis que moi parce que ça se peut pas faire ça à des livres, ok? Mais avant de vous expliquer le pourquoi mon cœur est brisé, voici J-Lo avec David Guetta. Save Me Tonight à Viva.
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2: Si vous êtes quelqu'un qui lit énormément des livres papier, je pense que je vais autant briser votre cœur que mon cœur a brisé quand j'ai vu cette nouvelle. Aux États-Unis, l'entreprise d'intelligence artificielle Anthropic a créé un projet Panama, que ça s'appelle. L'objectif était de numériser vraiment beaucoup de livres imprimés pour utiliser le contenu pour entraîner les systèmes d'intelligence artificielle. Jusque-là, ça va bien. Mais pour aller plus vite, ils se sont mis à les découper, retirer la couverture, la reliure, les séparer. Tout ça pour pouvoir passer plus vite dans le numérisateur. Ça n'a pas d'allure. C'est des millions de livres qui ont été détruits. Pour vrai, ça me brise le cœur. Et on utilisait les livres papier parce que sur Internet, ben des fois, il y a des publicités ou des informations qui se mélangent au texte et on voulait pas ça. Donc, le plus ironique là-dedans, c'est qu'on tente de conserver des histoires dans un livre pendant des décennies. Puis finalement, on a le processus inversé où l'objet physique disparaît. Donc, après avoir été bien fâchée de cette nouvelle-là, je me suis dit, au Québec, comment on traite les livres? On les traite extrêmement bien. Il y a eu la journée du 12 août dernier où c'était la journée J'achète un livre québécois et ça a battu des records. Pour vrai, il y a des ventes qui ont dépassé le 26% par rapport à l'année dernière. Donc, on aime encore lire au Québec. On aime ça, les vrais livres. Et justement, ça a fait du bien à mon petit cœur parce que moi aussi, je continue à acheter des livres physiques et j'aime même mieux lire dans un vrai livre. L'odeur, c'est tellement une bonne odeur, l'odeur d'un livre neuf. Donc, j'espère qu'au moins cette bonne nouvelle vous aura mis de votre cœur cassé de savoir qu'il y a des millions de livres, des milliers en fait, qui ont été détruits aux États-Unis. Dans les prochaines minutes, on se remonte aussi le moral avec un bon hit de la part de Madonna et Sabrina Carpenter. Ça s'en vient dans quelques instants dans Viva le Weekend avec Danaë Thériault.
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Ok, cette chanson-là me rappelle des souvenirs. Je me rappelle dans les années 2010 quand c'est sorti, être en train de faire des chorégraphies là-dessus. Je suis pas très bonne en danse, hein. Toutes les preuves ont été supprimées et c'est une bonne chose parce que c'était pas des belles chorégraphies tout ça. En ce dimanche matin, merci d'être à l'écoute de Viva le week-end. J'ai eu 2 semaines de vacances dans lesquelles moi et mon ami on a décidé de faire plein d'activités qui sortent de l'ordinaire un peu et on a décidé de se traumatiser avec une de ces activités qui m'a fait me questionner. Pourquoi est-ce qu'on sursaute et qu'on a peur même quand on sait qu'on est en sécurité? Je vous raconte tout ça dans les prochaines minutes, une dizaine de minutes environ. Mais juste avant, voici Luke Combs, Days Like These, pour bien débuter votre journée. Merci d'être à l'écoute de Viva.

0: pendant mes vacances, moi et mon ami, on a décidé d'aller faire des jeux d'évasion à Québec. Et je sais pas qu'est-ce qu'on a pensé, mais on s'est dit on va prendre celui qui est le plus épeurant. Tu sais, ça disait même dans la description qu'il y avait des jumpscares. Mais moi et mon ami, là, on est des grandes peureuses. Donc, on arrive là-dedans, c'est dans le noir, les lumières clignotent, il y a des petites musiques qui font peur. Et la madame, avant de commencer, elle nous a dit là, qu'il allait avoir personne dans la salle. C'est juste mon ami et moi. Mais à chaque fois qu'il y avait un petit bruit, on se sautait dans les bras, on criait, on avait tellement peur. Et à la fin, la madame nous a dit qu'on était très divertissants. Je sais pas si c'est un compliment ou pas, mais elle a passé une belle soirée en nous regardant faire ce jeu d'évasion qu'on a réussi. Mais ça m'a fait questionner pourquoi on sursaute quand on sait qu'on est en sécurité. Il y avait rien qui pouvait faire peur. On était littéralement surveillés par caméra. Et j'ai découvert que c'est parce que notre corps, son but, c'est de nous protéger avant que le danger arrive. Donc, à partir du moment où on a une réaction, où il y a un bruit qui n'est pas habituel, ben, notre cerveau réagit avant même qu'on ait le temps de comprendre qu'est-ce qui se passe. Et donc, c'est pour ça que même si on sait qu'on est en sécurité, ben, on l'oublie quand on a peur. Donc, j'ai découvert la raison du pourquoi. Et je vous jure, on a failli retourner au jeu d'évasion le lendemain pour demander s'il y avait l'enregistrement parce que on aimerait ça voir ça ressemblait à quoi. On sait que ça devait être très drôle parce que nous-mêmes, on riait de nous pendant le jeu d'évasion. Dans Viva le week-end avec Danaï Perriot dans les prochaines minutes. C'est une des plus récentes de Alex Warren pour vous accompagner. Ça s'en vient à Viva.
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0: Vous êtes à l'écoute de Viva le week-end avec Danaë Thériault en ce dimanche 23 août. Merci de nous avoir choisi. Et je sais pas qu'est-ce que vous avez prévu de faire en fin de semaine, mais personnellement, j'ai prévu de terminer la saison 5 de Outer Banks qui est sortie sur Netflix. Et si, tout comme moi, vous êtes fan de cette série, j'ai une excellente nouvelle pour vous et je vous en parle dans 15 minutes. Mais juste avant, c'est un duo qui n'était pas censé exister. Mais quand Morgan Wallen a entendu la voix de Tate McRae sur cette chanson, il s'est dit, il faut absolument qu'elle la chante avec moi. Voici What I Want à Viva.
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0: c'est cette semaine que la toute dernière saison de la série Outer Banks est sortie sur Netflix. Et je suis une grande fan de cette série. Je l'ai pas encore terminée, donc si quelqu'un me dit la fin, là, je vais vraiment être fâchée. J'invite les réseaux sociaux même pour être certain de ne pas me faire divulgâcher la finale. Mais bonne nouvelle si vous aussi vous êtes fan de Outer Banks, parce qu'il y aura une série spin-off qui est en préparation, dans laquelle on va retourner 20 ans en arrière pour découvrir justement qu'est-ce qui s'est passé pour qu'il y ait une aussi grosse division sur l'île de Kildare. Pourquoi est-ce qu'il y a les Cougs? Pourquoi il y a les Pogues aussi? Donc, la rupture des liens là, entre les habitants, les riches et les pauvres, ben ça va être examiné là-dedans. Pour l'instant, on n'a pas d'autres nouvelles concernant cette nouvelle série, mais ça sera sûrement pas l'année prochaine que ça va sortir. Mais les créateurs disaient qu'il y avait tellement un lien incontestable avec le monde d'aujourd'hui et justement la division des clans sur l'île de Outer Banks, que ça allait être vraiment intéressant. Ça faisait quelque temps aussi qu'il y pensait, donc c'est pas la fin de l'univers de Outer Banks. La saison 5 qui vient tout juste de sortir est simplement la fin de la série principale, mais au moins on va retrouver l'univers un petit peu plus tard. Donc quand j'aurai d'autres informations, ben je vous les partagerai, parce que pour l'instant, on sait pas grand-chose sur cette nouvelle série. Dans quelques instants, dans Viva le week-end avec Danaë Thériault, on retourne au début des années 2000 avec cette chanson qui va vous mettre de bonne humeur, j'en suis certaine. Bob Sinclair, Love Generation, ça s'en vient à Viva.
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Langley avec Be Her Aviva. Ella Langley qui nous a offert la chanson de l'été 2026. Ça a été confirmé cette semaine. C'est Choosing Texas qu'on adore. Donc, bravo à Ella Langley. Quand même dur de décrocher le titre de chanson de l'été. Donc, félicitations à elle. Aviva, on se dit dimanche matin. 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En musique, cette collaboration nous fait plaisir parce qu'on a pu entendre chanter en français Dua Lipa et elle a un très bon accent. Voici These Walls en compagnie

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2: Et c'est là-dessus qu'on se quitte. Merci d'avoir été à l'écoute de Viva le week-end avec Danaï Thériault. Je vous souhaite de passer un très bon dimanche, peu importe qu'est-ce que vous avez prévu de faire aujourd'hui, ménage, préparation au retour au travail peut-être, si vos vacances se terminent en fin de semaine. Sinon, peut-être que c'était la journée relaxation aussi ou activité en famille.

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Que vous allez bien. Bon dimanche, c'est le 23 août. Je m'appelle Valérie Cormier et je m'installe avec vous avec grand plaisir. À part ça, il y a plusieurs endroits aujourd'hui dans la province où ça se passe un peu sous la pluie. On a des petites gouttelettes ou encore carrément là, un ciel gris et des averses aujourd'hui. Et moi, quand ça arrive sur le dimanche, on dirait que c'est vraiment la journée parfaite. Doudou. Et là, on dirait, je vous en parlais hier, que je suis déjà passée en mode automne. Est-ce que je suis la seule comme ça, là, quand l'école va recommencer, je suis comme, OK, merci beaucoup pour la piscine. Je passe en mode petit muffin pour l'écolation. Bref, on est ensemble jusqu'à 16h aujourd'hui avec la meilleure musique. On commence avec Murder on the Dance Floor. Retour au début des années 2000 sur Viva.

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0: The Weeknd a réfléchi à la possibilité de poursuivre sa carrière sous son vrai nom. Il a un peu testé cette possibilité-là pour en arriver à la conclusion que c'est sous le nom de The Weeknd que les gens le connaissaient et l'appréciaient. Donc, il a décidé finalement de garder ce nom-là au grand plaisir de ses fans. Il est en spectacle d'ailleurs aujourd'hui, assez loin de nous. Par contre, on va l'entendre avec Save Your Tears tout de suite après ceci.
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Bon dimanche sur les ondes de Viva. Miley Cyrus travaille sur son 10e album en carrière. On n'a pas de titre ni de date pour l'instant, mais on sait qu'elle est sur le projet. Entre-temps, la voici avec Flowers sur Viva. Bon dimanche.

0: si vous n'avez pas vu le film Histoire de jouets 5, je vous le recommande vraiment. Je trouve qu'on y a mis juste la petite dose de la petite morale, la petite leçon de vie, mais pas trop justement, pas trop culpabilisant. Et c'est ce que j'ai beaucoup aimé du film, très actuel aussi avec l'histoire du iPad. Et que dire de la trame sonore avec Taylor Swift qui a écrit la chanson I Knew It, I Knew You, spécialement pour Histoire de jouets 5. Elle s'est beaucoup reconnue d'ailleurs dans Jessie, le personnage principal de la suite de cette populaire saga qui traverse les générations. Et on va l'entendre dans un instant. Ça marque aussi un retour pour Taylor Swift aux sonorités country. Restez là pour l'entendre.
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Alors, ce dimanche midi, des petites nouvelles de Lise Dion, une des humoristes chouchous du Québec. Elle l'avoue que faire rire sur scène, ça lui manque encore, mais après deux infarctus, elle a décidé qu'elle ne pouvait plus imposer ce stress-là à son corps. Elle a maintenant 71 ans, puis elle dit que si sa santé lui avait permis, elle aurait consommé jusqu'à 80 ans. Par contre, la bonne nouvelle, c'est qu'elle est loin de prendre sa retraite complètement. Elle lance cette semaine un nouveau balado qui s'appelle Sortie de route, dans lequel elle va recevoir des artistes et des gens au parcours particulier pour parler des grandes décisions qui ont changé leur vie. Premier épisode devrait sortir cette semaine, ce jeudi. Donc, on va encore avoir du Lise Dion, mais sous une autre forme. Et ça, je trouve que c'est une excellente nouvelle. Dans un instant, Somebody Like You avec Keith Urban. D'abord, c'est Apathy avec Rosé et Bruno Mars sur Viva.

0: Est-ce qu'il y en a parmi vous qui avez fait la route pour aller voir Ed Sheeran qui était du côté du Rogers Center de Toronto, donc jeudi, vendredi et hier soir, dans le cadre de sa tournée Loop Tour. Il était très bien entouré d'ailleurs, Miles Smith, Lucas Graham, qui assurait notamment les premières parties. Cette tournée nord-américaine va maintenant se poursuivre du côté des États-Unis. Donc, prochain arrêt samedi prochain, Détroit. Par la suite, il va aller faire un tour du côté du New Jersey, Philadelphie et j'en pense. J'espère que vous avez passé une belle soirée si vous aviez fait le détour pour aller voir Ed Sheeran, qu'on va entendre dans un instant avec une de mes préférées, Shivers.
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C'est son plus grand succès de tous les temps. Retour dans les années 90 avec Cher, Believe dans Vivant le week-end. J'espère que tout se passe bien pour vous aujourd'hui. Dans un instant, la grande Whitney Houston. Juste avant, l'enfant prodige Justin Bieber. Voici Daisies sur Vivant.

0: bon dimanche sur Vivant jusqu'à 16h. C'est Vivant le week-end. Je m'appelle Valérie Cormier et s'il y a une chanson que j'ai la difficulté à écouter sans avoir une petite poussière dans l'œil, c'est bien celle qui s'en vient dans un instant de Dean Lewis. How do I say goodbye? Oh, pas facile, c'est pas facile. Sortez vos mouchoirs. Mais juste avant, on aura quand même quelque chose pour garder le sourire avec Walking on Sunshine, Katrina and the Waves qui s'amène.
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0: Je veux saluer en ce dimanche tous ceux et celles qui travaillent dans le service à la clientèle dans des endroits où on peut se procurer des fournitures scolaires. Je vous lève mon chapeau. Je suis cette mère qui a beaucoup de questions, qui veut absolument être sûre que c'est le bon format demandé, les bonnes attaches à nos pas d'anneau, tout ça. Donc, ça prend une patience, je pense, d'ange pour répondre continuellement aux mêmes questions durant cette période très achalandée de l'année où les parents là, sont un peu stressés avec leur liste d'effets scolaires. Donc, bravo à tous et celles qui travaillent dans ce domaine-là pour votre patience, votre dévouement pour que nos enfants, nos ados aussi aient tout ce qu'il leur faut pour la rentrée scolaire. Vous êtes sur les ondes de Viva. Je vous souhaite un excellent dimanche.
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0: tous les jours qu'on remporte un Grammy et c'est pas tout le monde qui en remporte non plus. Pourtant, Lady Gaga, elle peut se vanter d'en ajouter comme ça de temps en temps à sa collection. Deux nouveaux Grammy à sa collection cette année. Un pour Mayhem qui a été élu meilleur album vocal pop, puis Abracadabra, celui du meilleur enregistrement dance pop. Et Lady Gaga, c'est toujours du talent, de l'énergie à revendre. Elle sera là avec Shallow, avec Bradley Cooper. Vous restez là.
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penser que Omi est en pause depuis Chinley 2, ben vous vous trompez. Il prépare d'ailleurs une nouvelle direction musicale à sa carrière avec un projet qui va mélanger pop, reggae notamment. Il était au Québec aussi cet été en spectacle. Le voici avec Chinley 2. Omi, vous êtes sur Viva.

0: Ce qu'on va entendre dans un instant joue ce soir du côté de l'Angleterre. Ils sont au Rock'n'Roll Circus à Norwich et viennent de passer une grosse partie de l'été sur la route d'ailleurs avec leur tournée de spectacle 2026. Un groupe formé dans les années 70, plus de 45 ans après leur début. Ils sont quand même encore très occupés et on les aime toujours autant. On va retourner justement dans les années 80 avec Our House dans un instant.
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0: jusqu'à la dernière minute, ou plutôt on est passé en mode automne, puis on a commencé à regarder les costumes d'Halloween, parce que oui, j'en ai vu, et on a le droit d'être dans ce mood-là. Moi, je respecte ça, et on peut aussi continuer les vacances, il y a vraiment deux écoles de pensée, puis j'ai aussi vu les publicités, les images, là, le pumpkin spice qui revient, les épices d'automne que je déteste, soit dit en passant. J'aimerais tellement être dans l'équipe des gens qui aiment ça. Ça a l'air tellement de fun. La vie semble plus belle quand on boit un petit latte à l'estrouille. Mais que voulez-vous, mes pâtés gustatives, tout ce qui est cannelle, muscade, croûte girofle et compagnie, je suis incapable. Mais je trouve ça beau. Ça fait des belles images. Bref, il y a du David Guetta qui est là pour vous tout de suite sur les ondes de Viva. Bon après-midi.
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0: entre remettre les choses à leur place après les vacances, peut-être faire le ménage de la voiture, faire la liste des faits scolaires, aller acheter des vêtements, des souliers, etc. Ben si vous êtes un peu stressé, je pense que j'ai la solution pour vous. Et il s'appelle Bob Marley, Is This Love? Ça s'en vient.
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0: remplir un plancher de danse en un rien de temps, je suis pas mal sûre que du ABBA, c'est une valeur sur Dancing Queen. Ça s'en vient dans un instant. On aura aussi le duo Britney Spears et Elton John avec Hold Me Closer. Restez là.
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0: Il était de passage au Canada, pas plus tard qu'hier soir, Miles Smith, parce qu'il assurait la première partie d'Ed Sheeran, qui était de passage au Rogers Center de Toronto. Alors, si vous y étiez, vous avez eu droit quand même à tout un 2-1, Ed Sheeran et Miles Smith. Ça va être une belle soirée. On l'écoute à l'instant, Miles Smith, sur les ondes de Viva.
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0: Que vous soyez en mode relaxation, en mode rentrée, en mode je prolonge l'été jusqu'à la dernière minute. Merci de nous choisir pour vous accompagner durant le week-end. Entre autres, je m'appelle Valérie Cormier. Frank Walker sera là dans un instant et Maroon 5. Restez là.
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Il a passé les trois derniers jours au Canada du côté de Toronto. Ed Sheeran, qui était là sur les ondes de Viva. Voici maintenant les New Kids on the Block, retour dans les années 90.

0: Un grand merci d'avoir été avec moi depuis 11 heures ce matin. Vous n'êtes pas en reste. Encore beaucoup de bonne musique pour votre soirée. Mes collègues vont s'occuper de vous avec grand soin. Je m'appelle Valérie Cormier, puis on se dit à bientôt. Salut!
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2: J'espère que vous allez bien. La gang Tommy Coderre qui est encore une fois avec vous en cette belle journée. Là, je dis belle journée, on est ensemble à travers tout le Québec. Hein. Fait que ça se peut que où que vous soyez présentement, ça y fasse moins beau. Je connais pas la météo par cœur de tout le Québec, malheureusement. Mais on va avoir du gros fun. Et je peux vous dire avec certitude que ce qui s'en vient dans les deux prochaines heures, ça va être de la méchante bonne musique. On commence dans quelques instants avec la toute dernière de Mumford & Sons, collaboration qu'ils ont faite avec Chris Stapleton. Hein, parmi tous les autres qui auraient pu choisir, lui, je pense que c'était le meilleur choix. C'est la chanson Here qu'on écoute et qu'on entend déjà à l'instant. Keith Urban s'en vient, Morgan Wallen aussi et Lady Antebellum. Juste pour commencer, Viva, style country et folk. À Viva!
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0: là, je m'adresse à tout le monde qui ont de la misère à s'habiller quand ils sortent. Que ce soit messieurs, que ce soit mesdames, est-ce que vous avez de la misère à choisir vos souliers? Tu sais, que ce soit des talons, que ce soit des ballerines, que ce soit des souliers de course, que ce soit des souliers propres en cuir, que ce soit... N'importe quoi. Pas grave. Si vous avez de la misère à choisir vos souliers, dites-vous que maintenant, il y a une nouvelle option. Et c'est assez bizarre. Je vous en parle. Je m'attendais jamais à voir ça dans les pieds de quelqu'un, honnêtement. Bref, ça s'en vient dans à peu près, quoi, 8 minutes. On s'en reparle plus en détail. Jelly Roll avec Liar, ça s'en vient. Ciao, bye, de Laurence Saint-Martin aussi. Après, Chevy Silverado qu'on écoute à l'instant.
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0: c'est moi qui passe la poque. Ciao, bye, puis je te souhaite que là.
1: Tu sais, dans ma vie, j'ai eu trois vraies relations. Je vais appeler ça comme ça, des relations, tu sais, qui étaient là pour durer, qui étaient pas juste une petite relation de secondaire ou peu importe. Puis là, s'il y a des jeunes qui nous écoutent qui sont en relation secondaire, c'est bien correct aussi. C'est peut-être l'amour de votre vie. On sait jamais. Mais là, je parle de mes vraies relations à moi. Ça a tout été minimum 2 ans et demi en montant. Là, présentement, ça fait 7 ans que je suis avec ma copine et ça va toujours aussi bien que le premier jour. Écoutez la gang, j'en ai entendu des filles chialer sur quoi porter dans leurs pieds. Il y a une vedette qui a porté pour la première fois, on pense, de l'histoire, des demi-souliers. En gros, c'est juste comme quelque chose qui est attaché à ta cheville et à ton pied et qui te trouve le talon. C'est comme un genre de talon haut, mais t'as juste le talon. C'est bizarre. En même temps, des souliers comme des talons hauts sans talon. Fait que maintenant, on a le morceau manquant, j'imagine.
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Josh Ross Haycon qu'on vient d'entendre avec Drunk Right Now. On continue à Viva style country et folk avec encore plus de tunes les unes après les autres. Les Cowboys fringants Lou Combs après Lone Star Amazed.

La gang, je vous invite à ouvrir la bouche parce que dans quelques secondes, on vous gave de musique jusqu'à la fin de l'heure. Le plus qu'on est capable de vous offrir, c'est ce qu'on va faire. On a Joseph Poirier qui s'en vient avec Rodéo. On va aussi avoir Gab Forêt avec une de ses dernières, peut-être demain. Chabouzi à l'instant avec Good News. Ça, c'est juste des exemples de ce qui s'en vient pour vous, dans vos oreilles, toujours à Viva. J'espère que vous profitez de votre dimanche soir. Tommy Coderre qui est avec vous pour encore une solide heure.

0: Attendez-vous la rentrée de vos nouvelles émissions, hein? C'est dans les prochains jours, dans les prochaines semaines que ça va se faire, tout ça. On a Antigang, saison 2, du lundi au jeudi, 19h, dès le 7 septembre. Évidemment, j'y passerai pas tout le temps, ça, c'était du côté de Radio-Canada Télé. Il y a un gars, une fille, il y a Silence, on joue. Il y a, écoutez, il y en a tellement. Stats, évidemment, c'est très important de le mentionner. Plan B, on a aussi la poule aux œufs d'or pour messieurs, mesdames, qui ont leur rendez-vous à tous les dimanches. On a Masterchef Québec, le tricheur, les armes indéfendables. Tout ça, c'est du côté de TVA. Après ça, on a Nouveau aussi qui nous offre OD, bien évidemment. Fear Factor, en réseau. Quoi d'autre sinon Télé-Québec avec Génial qui va revenir encore une fois, 17e saison déjà. On a Dans les médias aussi pour une 10e saison, une époque formidable. Piano public. On a Canal D aussi avec Traqueur de char, entre autres. Éric Lapointe qui sera à tous les mercredis. On a Canal Vie avec La famille est dans le pré. Bref, ça pourrait continuer comme ça longtemps, mais je vous invite à visiter showbiz.net pour l'entièreté du guide de la rentrée.
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0: C'est la 12e fois qu'on a ça et je trouve ça tellement génial. C'est le journal qui publie en exclusivité le palmarès des 12 villes dans lesquelles il fait le plus bon vivre au Québec. Et la Ville Bonheur 2026, c'est... Restez là pour le savoir. Ah ouais, je vous garde en haleine pendant à peu près une dizaine de minutes. Je tente de vous présenter Bury Me in Georgia de Kane Brown. On a Coetzol aussi et Jesse Murph qui s'en viennent avec High Road et Phil J. Smith avec La Clé sous le tapis. Tout ça, toujours à Viva. Bon dimanche.
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0: Quelle ville vous pensez qui est la ville du bonheur pour l'année 2026? Parce qu'on a le palmarès des villes où il fait bon vivre au Québec. Puis pour de vrai, ça c'est vis-à-vis l'indice de bonheur léger. Je pense que c'est assez viable tout ça. C'est une ville au cœur des Laurentides. On est ensemble partout à travers le Québec. Fait que je sais pas d'où vous venez, mais c'est peut-être votre ville, OK? C'est, et là je le dis, la ville de Saint-Sauveur. Ça a l'air que là-bas, c'est toujours les vacances. Hey, c'est le titre de la chanson des trois accords. Elle est excellente, soit dit en passant. On la joue à Viva pendant toute la semaine. C'est le monde où ça bouge été comme en hiver. Donc, c'est sûr que c'est une ville qui est un endroit là parfait à visiter, peu importe la température. Ça, je suis d'accord. Et ça a l'air que ça arrive au premier rang du sondage léger avec une cote quand même de 82 sur 100. C'est fou. C'est quand même beaucoup. Et ça, ça a été réalisé auprès de 63 710 Canadiens, dont 30 830 Québécois. Donc, félicitations à Saint-Sauveur.
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0: lundi. On n'est pas encore lundi, c'est encore dimanche et ça, ça veut dire que c'est encore moi qui ai le contrôle. Je vous propose le plus de musique possible jusqu'à la fin de l'heure, question de vous faire plaisir. Quand George Beard, ça s'en vient après Pétir la Viva.
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Je ne sais pas si vous avez entendu parler de ça, mais ça a l'air que Netflix se fait poursuivre pour avoir utilisé le nom Demon Hunters, parce que c'est un groupe de musique qui a le même nom, qui est pas content de la popularité de ce film-là, mais ils vont quand même sortir un 2. Ben, hâte de voir ce que ça va donner. On écoute Golden, justement, de K-pop Demon Hunter. Frank Barnes s'en vient tout de suite après avec Juste une bière froide et Fred Dionne avec Je pense qu'on est dû. Toujours, à Viva!

0: C'est le moment où je vous dis merci d'avoir trippé durant les deux dernières heures, toujours à Viva, avec moi, Tommy Coderre, qui est derrière le micro. Hey, je retourne chez nous, on se reparle le plus rapidement possible. Et évidemment, on se retrouve aussi dimanche à partir de 16h jusqu'à 18h dans Viva, style country et folk. Même si je m'en vais, il reste encore de la bonne musique sur nos ondes tous les jours jusqu'à minuit, hein, 24h sur 24, 7 jours sur 7, pas compliqué. C'est de la bonne musique. Je vous l'ai mentionné d'ailleurs que cette chanson-là, elle était un peu la définition de Saint-Sauveur, qui, ça a de l'air, est la ville du bonheur pour l'année 2026. Toujours les vacances. Ouais. Saint-Sauveur, c'est vrai que ça sonne comme une place où il fait toujours bon vivre. Les trois accords, donc, qui s'en viennent dans quelques instants. Rhymes aussi avec Goodbye. Vincent Vallière avec Sarah, juste dans les 15 prochaines. J'espère que vous allez profiter de votre restante soirée. Et puis demain, dès 6h, manquez pas vos émissions du matin. Toujours à Viva.
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Un excellent dimanche soir. Tommy Coderre qui est encore avec vous jusqu'à minuit. 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

Oubliez pas, demain et mardi, donc lundi-mardi, les représentations de la pièce Micheline au Théâtre du Bic, après avoir conquis tout le public et la critique surtout, avec son spectacle solo Michelin. 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Et on vous présente ce tout nouveau spectacle-là. Là. D'ailleurs, ça représente sa famille et son milieu d'origine. Donc, on va peut-être découvrir un petit peu plus, justement, de Michel-Maxime. Et si jamais ça vous tente de retrouver ce même mélange-là d'humour, de lucidité, de tendresse sincère, mais aussi de petits twists, le dramaturge et comédien là, donne cette fois-ci la parole à deux protagonistes homonymes. Donc, voilà, vous pouvez tout découvrir ça au Théâtre du Bic.

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